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1: Bonjour à tous. Bélier, au travail, vous démarrez la semaine avec davantage de moyens mis à votre disposition. Vous êtes plus performant.
2: Taureau, mieux vaut prendre quelques distances si vous faites face à un problème.
3: Vous acharner ne vous fera pas avancer plus vite.
4: Gémeaux, votre défi aujourd'hui consiste à trouver une solution à des difficultés récurrentes.
5: Cancer, la lune passe par votre secteur relationnel. N'hésitez pas à faire jouer vos relations si vous désirez quelque chose.
6: Lion, la bonne organisation peut vous aider à gagner beaucoup de temps tout en évitant une perte d'énergie inutile.
7: Vierge, ce n'est pas votre activité professionnelle qui va vous empêcher de passer du temps en famille.
8: Vous trouvez le bon équilibre.
9: Balance, il est beaucoup question de l'organisation familiale. Si elle ne vous est pas imposée, une réorganisation est souhaitable.
10: Scorpion, vous prenez un engagement, vous signez un contrat ou vous obtenez un accord après de longues discussions.
11: Sagittaire, vous connaissez vos ressources et surtout vos compétences.
12: Vous ignorez du coup complètement les critiques.
13: Capricorne, de passage dans votre signe, la lune apporte un peu plus de souplesse dans votre manière de voir les choses.
14: Verseau, vous choisissez de lever le pied quelques instants afin de vous préparer au mieux pour l'avenir.
15: Poissons, les échanges amicaux et les projets menés en groupe prennent une importance capitale.
16: Vous vous entourez de personnes partageant vos valeurs.
17: Je vous souhaite une très belle journée ainsi qu'une excellente semaine.
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0: 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Il est 7h. 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
1: Bonjour à tous. Un an après une première lettre ouverte dénonçant les crimes d'Israël sur la bande de Gaza, des juifs et des juifs de Belgique réunis sous la bannière « Pas en notre nom » ont adressé une nouvelle missive à destination des autorités. Ils appellent les dirigeants belges et européens à agir pour mettre un terme à l'impunité dont bénéficie l'État d'Israël et demandent des sanctions concrètes et effectives à son encontre. Le collectif demande entre autres à l'Union européenne d'interdire l'importation de produits en provenance des colonies israéliennes et de suspendre l'accord d'association avec Tel Aviv. La pluie qui s'est abattue sur la Colombie n'a pas découragé des milliers de personnes à défiler drapeau arc-en-ciel en étendard pour la Gay Pride. Il faut dire que cette année, le cortège avait une couleur particulière. L'élection à la tête de l'État d'un président d'ultra-droite, Abelardo de la Espriella, fait peur. Ses propos homophobes ne sont pas passés inaperçus. Abelardo, on ne retournera pas au placard, pouvait-on lire sur des pancartes. Parmi les participants, l'ex-maire de Bogotá, Claudia Lopez, qui a adressé un message au prochain exécutif, pas un pas en arrière pour l'égalité. Entre le Liban et Israël, aucun cessez-le-feu ne fera taire les armes. Notre doigt restera sur la gâchette. Nous poursuivrons notre voie de résistance pour atteindre nos objectifs et exercerons notre droit légitime à défendre notre peuple, assure le Hezbollah pro-iranien. L'organisation et son député Hassan Fadlala ont assuré que l'accord cadre conclu entre les deux pays vendredi sous l'égide de Washington et qualifié d'historique par Israël ne serait pas appliqué. D'ailleurs, tout le week-end, Israël a mené des frappes dans le sud du pays, des raids qui ont fait un mort samedi. Au mondial du foot, la Belgique rencontrera le Sénégal mercredi en 16e de finale à Seattle. Les deux équipes ne se sont jamais affrontées. Le Sénégal pointe actuellement à la 18e place du classement FIFA, seulement 8 rangs derrière la Belgique. Les Lions de la Teranga avaient créé la sensation début d'année en remportant sur le terrain la Coupe d'Afrique des Nations au bout d'une finale chaotique à Rabat. Ils avaient battu en finale.

0: 26 degrés dans le centre du pays et jusqu'à 28 degrés en Campine et en Gomme. Excellent début de journée à tous, à tout à l'heure.
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1: Bonjour à tous. Bélier, au travail, vous démarrez la semaine avec davantage de moyens mis à votre disposition. Vous êtes plus performant.
2: Taureau, mieux vaut prendre quelques distances si vous faites face à un problème.
3: Vous acharner ne vous fera pas avancer plus vite.
4: Gémeaux, votre défi aujourd'hui consiste à trouver une solution à des difficultés récurrentes.
5: Cancer, la lune passe par votre secteur relationnel. N'hésitez pas à faire jouer vos relations si vous désirez quelque chose.
6: Lion, la bonne organisation peut vous aider à gagner beaucoup de temps tout en évitant une perte d'énergie inutile.
7: Vierge, ce n'est pas votre activité professionnelle qui va vous empêcher de passer du temps en famille. Vous trouvez le bon équilibre.
8: Balance, il est beaucoup question de l'organisation familiale. Si elle ne vous est pas imposée, une réorganisation est souhaitable.
9: Scorpion, vous prenez un engagement, vous signez un contrat ou vous obtenez un accord après de longues discussions.
10: Sagittaire, vous connaissez vos ressources et surtout vos compétences.
11: Vous ignorez du coup complètement les critiques.
12: Capricorne, de passage dans votre signe, la lune apporte un peu plus de souplesse dans votre manière de voir les choses.
13: Verseau, vous choisissez de lever le pied quelques instants afin de vous préparer au mieux pour l'avenir.
14: Poisson, les échanges amicaux et les projets menés en groupe prennent une importance capitale.
15: Vous vous entourez de personnes partageant vos valeurs.
16: Je vous souhaite une très belle journée ainsi qu'une excellente semaine.
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0: 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Il est 8h.
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2: Bonjour à tous. Le Pakistan a mené une nouvelle série de frappes sur l'est de son voisin afghan à la frontière avec les deux pays. 29 terroristes présumés auraient été tués. L'opération visait une faction dissidente des talibans pakistanais. L'Allemagne dénombre au moins 15 morts par noyade ce week-end, alors que le pays était confronté à une vague de chaleur particulièrement intense. Un enfant de 6 ans a notamment perdu la vie dans un canal de la région de la Ruhr dans l'ouest du pays. En Belgique, la vague de chaleur devrait prendre fin ce mercredi avec des températures inférieures à 25 degrés. Au Venezuela, alors que des centaines de secouristes venus du monde entier déploient des efforts inhumains pour tenter de sauver les derniers miraculés, des vols et des pillages sont signalés de partout dans la région sinistrée, proche de Caracas. Dans une vidéo diffusée sur les réseaux sociaux, on peut voir un groupe de personnes se passer de main en main des cartons d'appareils électroménagers sortis d'un magasin effondré. Sur d'autres images encore, on aperçoit des cartons de marchandises sur les toits de voitures ou de motos, des réservoirs sont siphonnés dans l'état côtier de la Guaira, parsemé d'immenses montagnes de décombres. C'est l'anarchie, déplore de nombreux habitants. La France a enregistré hier le pire accident d'aviation générale en termes de bilan humain. Par aviation générale, on entend toutes les activités aériennes civiles autres que le transport commercial. 11 morts, 5 moniteurs, 5 élèves et le pilote de l'avion. Un avion civil de type Pilatus destiné à un baptême de parachutisme. L'appareil s'est écrasé à Tomblaine, près de Nancy, peu avant midi. Il est tombé subitement aux abords de l'aérodrome. Un mot de volley pour signaler que les Red Dragons ont été battus par la Turquie dans leur dernier match de la deuxième semaine qui se déroulait en Pologne. À l'issue de ce second tour, les Belges pointent à la 13e place de la Ligue des Nations avec 9 points. La troisième semaine se déroulera à Osaka, au Japon. La Belgique rencontrera Cuba, l'Italie, le Japon et le Canada. Un mot de rallye pour noter que Sébastien Ogier a remporté le rallye de l'Acropole en Grèce, 8e des 14 manches du championnat du monde WRC. Le Français de 42 ans a devancé Thierry Neuville de 58 secondes 3. Le Japonais Takamoto Katsuta est monté, lui, sur la troisième marche du podium. En France, Romain Grégoire a lui été sacré champion de France à l'issue des 225 km de course à la Tour du Pin, c'est dans le département de l'Isère. Le coureur de 23 ans devrait étrenner sa tunique bleu-blanc-rouge sur le Tour de France qui s'élance samedi prochain de Barcelone. La météo, quelques dernières averses orageuses.

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1: Bonjour à tous. Bélier, au travail, vous démarrez la semaine avec davantage de moyens mis à votre disposition. Vous êtes plus performant.
2: Taureau, mieux vaut prendre quelques distances si vous faites face à un problème. Vous acharner ne vous fera pas avancer plus vite.
3: Gémeaux, votre défi aujourd'hui consiste à trouver une solution à des difficultés récurrentes.
4: Cancer, la lune passe par votre secteur relationnel. N'hésitez pas à faire jouer vos relations si vous désirez quelque chose.
5: Lion, la bonne organisation peut vous aider à gagner beaucoup de temps tout en évitant une perte d'énergie inutile.
6: Vierge, ce n'est pas votre activité professionnelle qui va vous empêcher de passer du temps en famille. Vous trouvez le bon équilibre.
7: Balance, il est beaucoup question de l'organisation familiale. Si elle ne vous est pas imposée, une réorganisation est souhaitable.
8: Scorpion, vous prenez un engagement, vous signez un contrat ou vous obtenez un accord après de longues discussions.
9: Sagittaire, vous connaissez vos ressources et surtout vos compétences. Vous ignorez du coup complètement les critiques.
10: Capricorne, de passage dans votre signe, la lune apporte un peu plus de souplesse dans votre manière de voir les choses.
11: Verseau, vous choisissez de lever le pied quelques instants afin de vous préparer au mieux pour l'avenir.
12: Poisson, les échanges amicaux et les projets menés en groupe prennent une importance capitale.
13: Vous vous entourez de personnes partageant vos valeurs.
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1: Bonjour à tous. La circulation des trains est perturbée ce matin sur la ligne reliant Bruxelles à Louvain. La caténaire est endommagée. Seules 2 des 4 voies sont disponibles entre Diegem et Zaventem sur son site web. La SNCB prévient que des retards et des annulations sont possibles. Il est du reste trop tôt pour donner une estimation du moment où tout sera réparé, précise également l'entreprise ferroviaire. 967 sites internet suspects ont été mis hors ligne depuis le début de cette année par le service public fédéral économie. Des sites frauduleux mis hors ligne en seulement 24 à 48 heures. C'est énorme quand on sait que l'an dernier, ce sont 1284 noms de domaines qui ont été bloqués, préservant ainsi quelques 500 000 consommateurs, précise Hotbelang van Lindburg qui donne l'info ce matin. Les mois d'été, les congés scolaires rendent les enfants plus exposés aux dangers de la route. Effectivement, la période modifie les habitudes de déplacement de la tranche 6-11 ans qui circule davantage à pied, souvent en groupe et parfois dans des environnements qu'ils connaissent peu. L'an dernier, on a dénombré 22 accidents d'enfants piétons entre juin et septembre. L'agence Wallonne pour la sécurité routière rappelle ce matin par voie de communiqué qu'il est judicieux de bien préparer son déplacement, de privilégier des itinéraires calmes avec des trottoirs et des traversées sécurisées. En Turquie, la répression contre la communauté homosexuelle entamée il y a 10 ans par le gouvernement de Recep Tayyip Erdogan se poursuit avec force. Vendredi, à la veille d'une marche des fiertés interdite par les autorités d'Istanbul, une journaliste queer du nom de Yildiz Tir a été arrêtée. Un bar gay des nuits stambouliotes a été fermé samedi. Des groupes de manifestants de la communauté LGBTQIA+ ont été interpellés hier. Les médias évoquent plusieurs arrestations du côté asiatique du Bosphore. Plus rien n'arrête Zizou Berg, s'il n'y a pas que sa carrière qui s'envole, son classement également. Le premier Belge de l'histoire du tennis masculin à s'imposer dans une épreuve sur gazon pointe ce matin à la 37e place du classement ATP. Le Limbourgeois a remporté hier, je rappelle, le tournoi de Eastbourne en Angleterre, le premier titre de sa carrière à l'ATP 250.

0: Sur le Tour de France qui s'élance de Barcelone samedi prochain. Un mot du temps avec peut-être encore quelques dernières pluies orageuses ce matin. Ensuite, ce sera du soleil partout et pour tout le monde avec des températures plus respirables. 20 degrés en bord de mer et en Haute-Ardenne, 26 degrés dans le centre et 28 degrés en Campine et en Gomme. Bonne matinée à tous.
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Tof Louis, Stromae à l'instant dans la radio. C'était des fleurs pour entamer cette nouvelle semaine de Matin FM en ce lundi 29 juin. Bonjour à tous. Christophe vous accompagne bien sûr avec quelques infos et le meilleur de la musique avec Jonas Brothers tout de suite. Love Me to Heaven également. Céline Dion et Paibo Horizon avec Beauty and the Beast ou encore les Wiz Capaldi avec Before You Go.

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San Francisco, Sound of Legend, en ce lundi matin. Retour en 1982 avec Michael Jackson et Paul McCartney avec The Girl Is Mine. On aura également Gims et Tiodara avec Spa. Puis il sera temps de jeter un petit coup d'œil sur votre horoscope et puis un petit peu.

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1: 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Bélier, au travail, vous démarrez la semaine avec davantage de moyens mis à votre disposition. Vous êtes plus performant.
2: Taureau, mieux vaut prendre quelques distances si vous faites face à un problème. Vous acharner ne vous fera pas avancer plus vite.
3: Gémeaux, votre défi aujourd'hui consiste à trouver une solution à des difficultés récurrentes.
4: Cancer, la lune passe par votre secteur relationnel. N'hésitez pas à faire jouer vos relations si vous désirez quelque chose.
5: Lion, la bonne organisation peut vous aider à gagner beaucoup de temps tout en évitant une perte d'énergie inutile.
6: Vierge, ce n'est pas votre activité professionnelle qui va vous empêcher de passer du temps en famille. Vous trouvez le bon équilibre.
7: Balance, il est beaucoup question de l'organisation familiale. Si elle ne vous est pas imposée, une réorganisation est souhaitable.
8: Scorpion, vous prenez un engagement, vous signez un contrat ou vous obtenez un accord après de longues discussions.
9: Sagittaire, vous connaissez vos ressources et surtout vos compétences. Vous ignorez du coup complètement les critiques.
10: Capricorne, de passage dans votre signe, la lune apporte un peu plus de souplesse dans votre manière de voir les choses.
11: Verseau, vous choisissez de lever le pied quelques instants afin de vous préparer au mieux pour l'avenir.
12: Poisson, les échanges amicaux et les projets menés en groupe prennent une importance capitale.
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0: le véhicule peut être sur l'emplacement également. C'est une organisation de l'ASBL, Comité des villes de Paris, donc cette 26e brocante ce dimanche. Voici 47 Terres avec Côte Ouest, également Joseph Kamel avec Crash, et puis on retrouve également de la douceur avec Axel Red et Pas Maintenant.
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0: Kyo à l'instant avec Dernière Danse pour arriver jusque 10h. On va retrouver Tame Impala et Jenny avec leur remix de Dracula, également Taxi Girl avec Aussi Belle Qu'une Balle ou encore Little 15 de Dépêche Mode. Merci d'être là, bonne matinée à tous.
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1: Teddy Bear avec Chaussures Roses, c'est la deuxième heure de Matin FM et on enchaîne tout de suite avec Calvin Harris et Rakim Bodman avec Lovers in a Past Life. On aura également de la douceur avec Gary Barlow et Forever Love ou encore Pink. C'était sorti il y a déjà pratiquement 10 ans avec Beautiful Trauma.

0: Billy Swim, plein instant avec Mr. No It All. Alors, ce week-end-ci, ce sera aussi la kermesse d'autres églises à l'occasion de la fête de la cerise. Et cela commencera ce vendredi avec l'apéro dès 17h30. Et puis un quiz musical avec Quiz Factory dès 21h. Et puis la fin de soirée animée par White Knight. Le samedi, ce sera un tournoi de belote dès 13h30. Le souper barbecue pêche au thon dès 17h30. Et puis, il y aura une soirée toute génération à 22h dont l'entrée sera gratuite avec DJ Fred. Et puis le dimanche, l'apéro de la cerise dès 11h, animé par le duo Shabada. Il y aura le dîner barbecue au Péchoton à partir de 11h30, de la pétanque en doublette à 13h30, et à 20h, le spectacle Métamorphose Show en collaboration avec les Folles de Liège, Plumstras Glamour, ambiance cabaret. Et puis la fin de soirée sera animée par White Knight durant tout le week-end. Petite restauration, présence de forains et puis également bière spéciale à déguster. Donc à l'occasion de la kermesse d'autres églises, ce sera ce vendredi 3, samedi 4 et dimanche 5 juillet. Voici dans quelques instants Robbie Neville avec C'est la vie. On retrouvera également Mentissa avec La chanson d'amour ou encore Jetlag avec Louisa.
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Together, Bob Sinclair et Stevie Edwards dans la radio. J'espère que tout se passe bien chez vous. Et puis, si vous ne savez que faire ce dimanche également, il y aura la brocante annuelle du côté de Branchon. Il y aura bien sûr aussi le bar à bière spécial de la région, le barbecue et ses pains saucisses et ses assiettes également qui n'attendent que vous pour passer un agréable moment en toute convivialité. Plus d'infos bien sûr sur cette brocante au 0479 65 95 26. Donc, ce sera ce dimanche du côté de Branchon. On écoute Harry Styles avec American Girls. Également Florent Pagny avec sa Fée des Nuits. Puis on retrouvera également Eurythmics avec ce grand classique Sweet Dreams.

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Les enfants difficiles, c'était Mentis en cette matinée dans votre radio. Et voici tout de suite aussi avec Too Sweet. On retrouve également Entrance et Rod Stewart avec la reprise de Daya Fing, I'm Sexy. Puis on aura également Quaps avec Walk, un petit retour en 2014. Et puis on reviendra même dans l'actu musicale avec le dernier Bébé Rexha, David Guetta. Ça se nomme Sad Girls.

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Je suis sûr que vous l'avez fredonné, cette chanson Desireless. C'était Voyage, Voyage. Et puis on voyage dans les styles musicaux. On va retrouver les One Republic avec Give Me Something, également Oria avec Soirée Mondaine, ou encore Là-bas avec

Soprano et Vincenzo avec le coach. À noter dans votre agenda aussi la corrida de Saint-Germain le 11 juillet avec un départ à 10h30 avec des parcours de 4,5 km, 9 km ou 13,5 km. Il y aura une préinscription de 7 euros. Si vous allez sur le site habituel ou commence sur place, cela vous coûtera 9 euros. Voilà, c'est une organisation du comité des fêtes de quartier de Saint-Germain. Voici Indochine avec les nouveaux soleils, également Soul avec Dans nos maisons, et puis on retrouve également Gwen Stefani avec All Up Back Girl.

classique dans votre radio. Renaud avec Marchand de Cailloux. À midi, ce sera les infos dans la radio. Juste derrière, Eric Mantier pour le break de midi. À 14h, Philippe Collin. À 16h, comme tous les derniers lundis du mois, ce sera l'émission Focus avec Antoinette. Et puis, vous retrouverez les années tubes à 17h. Love System, le meilleur des slow dès 19h. Et puis, à 20h, le meilleur des années 80, mixé par notre résident DJ Tosh. Et puis, votre émission Solid Gold à 21h. Allez, je vous laisse avec Mori Kiente, avec Yeke Yeke ou encore Christophe Maé avec La Lune. Et j'aurai la joie de moi de revenir tout à l'heure à 17h pour les années tubes ou encore à partir de demain 9h pour Matin FM. Excellent appétit et très

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1: Bonjour à tous et bienvenue. Retour à la normale pour le trafic ferroviaire entre Bruxelles et Louvain. Les dégâts sur les caténaires situés entre Diguem et Zaventem ont été réparés. Et dès lors, les quatre voies sont à nouveau opérationnelles, nous dit ce midi Infrabel. Les pompiers de Bruxelles viennent de terminer ce matin le travail causé par les orages du week-end. 191 interventions en tout. 8 sont encore en cours et devraient être clôturées dans les prochaines heures, nous fait savoir le porte-parole des pompiers, Walter de Rieux. Notez que pour la plupart, les parcs bruxellois et la forêt de Soignes ont rouvert. Les premières inspections ont montré des dommages dispersés sur l'ensemble du territoire régional, sans qu'un parc ne se distingue comme étant particulièrement touché. Les équipes de Bruxelles Environnement poursuivent le tronçonnage et l'évacuation des branches tombées au sol qui ne présentent pas de danger immédiat pour le public. L'association autrichienne de consommateurs VKI obtient gain de cause en justice face à Ryanair. 14 des 15 clauses de frais supplémentaires infligées par la compagnie ont été jugées illicite par la justice autrichienne. La taxe d'enregistrement à l'aéroport, 55 euros, 25 pour les enfants en bas âge, taxe d'émission de carte d'embarquement, 15 euros, des taxes souvent plus chères que le vol lui-même. Les passagers qui ont dû payer ces frais vont donc pouvoir être remboursés. Le géant du tabac British American Tobacco annonce la suppression de 5500 postes de travail dans le monde d'ici la fin de l'année. C'est une étape d'un plan de transformation qui doit permettre d'économiser 600 millions de livres, soit 695 millions d'euros d'ici 2028. Les sports, Jonathan Lejarre rejoint le staff technique du Standard comme poste d'assistant coach du T1, Vincent Evrard. L'ancien Diable Rouge, âgé de 39 ans, formé chez les Rouges, a signé un contrat de 3 ans. De son côté, le club de Bruges annonce à prolonger son tout jeune international slovène Tian Naikren jusqu'en 2029. Les Diables sont ceux qui ont tiré au but lors du premier tour de la Coupe du Monde 2026. 73 tentatives en tout relève la FIFA dans ses premiers pronostics. Dans le détail, les Diables ont tiré à 15 reprises face à l'Égypte, 23 contre l'Iran et tenté leur chance 35 fois face à la Nouvelle-Zélande. Et donc la Belgique première devant la Turquie avec 70 tirs, le Canada et la Colombie avec 59 essais. Cyclisme, c'est samedi que le peloton du Tour de France s'élance pour sa 113e édition. Coup d'envoi de la grande boucle donnée cette année à Barcelone. Favori, Tadej Pogacar part à la conquête d'un 5e sacre. Son équipe, UAE Team Emirates XRG, a présenté les 7 coureurs qui l'accompagneront ce matin. Parmi eux, deux Belges, Florian Vermeersch et Tim Wellens. Un mot du temps avec peut-être encore l'une ou l'autre pluie à la mi-journée, mais le soleil va très vite s'imposer, comme il s'est déjà d'ailleurs imposé partout ailleurs dans le pays, avec des températures qui sont beaucoup plus respirables, 20 degrés en bord de mer et en Haute-Ardenne, 26 degrés dans le centre du pays, 28 degrés en Campine et en Gomme. Il faudra vraiment attendre le milieu de semaine, c'est-à-dire mercredi, pour retrouver un mercure qui ira en dessous de 25 degrés, mais attention, elle devrait remonter ces températures avec le week-end prochain. Bon temps midi à tous.
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Dans un instant, Take My Breath Away. Il y aura aussi un auteur avec 54 Ultra pour Talk To You. Et puis dans les médias, retour en 2005 en compagnie de ceci, Craig David et All The Way.

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Antoine Hainaut, ce titre à table, et cela tombe bien, me direz-vous, car c'est effectivement le break de midi pour vous accompagner, comme tous les jours de la semaine, entre midi et 14h. Et je rajouterai notamment que si vous êtes à table, eh bien, moi je vous souhaite tout simplement un excellent appétit. L'appétit musical pour la suite, avec notamment Vanessa Paradis, aussi Alice Underwood, Olivia Stone, et pourquoi ne pas s'écouter à une petite nouveauté en compagnie de Calvin Harris et de Jay-Z. Voici Satisfy.

0: Il y avait tout d'abord Alexander Rove avec La fille sur le toit, et puis à l'instant, côté nouveauté, le dernier simple de Olivia Stone, sublime, les hits d'hier aujourd'hui à l'écoute du 104.9, avec notamment en 1986 Level 42, et aussi le nouveau simple de Christophe Willem. Le morceau s'intitule System, et puis on s'écoute notamment un morceau produit par Amrou, interprété par Robin Schulz, et All This Love.
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0: Excellent lundi, belle semaine à l'écoute de Fréquence Gozesh. What's a Woman 1990, nous étions en compagnie de Vaya Condios. Allez, on se retrouve quant à nous derrière les tops et les infos de 13h pour nous y emmener chez Lacrim en compagnie de Maître Gims, Taylor Swift pour Elizabeth Taylor, Kylie Minogue, Why Not Like This. Et dans quelques instants, après une courte pause publicitaire, on va retrouver notamment le dernier simple de Alex Warren, le titre Fever Dream.
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2: Bonjour à toutes et à tous. Paolo Falzone va saisir la Cour de cassation et ce, 12 jours après sa condamnation à 27 ans de prison pour 7 meurtres et 81 tentatives de meurtre dans le drame de Strépy-Brakni. Une information de RTL Info, ce n'est pas un appel. La Cour de cassation ne réexaminera pas les faits mais vérifiera uniquement si le droit a été correctement appliqué. Au cœur de la démarche de la défense figure une question qui a animé les 6 semaines de débat devant les assises, l'existence d'une intention de tuer Paolo Falzone et ne remet pas en cause sa responsabilité, mais la qualification des faits retenus par la cour d'assises. Des perturbations sur le 411 dès ce vendredi 3 juillet et ce jusqu'au 10 juillet. La circulation sera fortement perturbée en raison de travaux sur le pont de la Brée de Strat à Overijse. Pendant cette période, la circulation dans les deux sens sera déviée sur 2 voies au lieu de 3, ces dernières étant réduites. Dès le début des vacances de la construction, le 11 juillet, 3 voies seront de nouveau ouvertes. Plus de 2 millions de travailleurs et de fonctionnaires bénéficieront d'une indexation automatique des salaires durant l'été. C'est ce qu'indiquent SD Works et Acerta. Les prestataires de services RH précisent que de nombreux secteurs appliqueront pour la première fois l'indexation en centimes, notamment le métal, la construction, le nettoyage, les banques, les établissements de soins, le commerce de détail et le secteur public. L'actuel étranger, une frappe de missile russe sur la ville de Dnipro dans l'est de l'Ukraine a fait au moins 5 morts et une vingtaine de blessés ce lundi. L'ennemi a frappé Dnipro avec un missile ce matin, déclare la police dans un communiqué accompagné d'images montrant des personnes évacuées sur des brancards, précisant que l'attaque a touché une entreprise privée dans cette ville industrielle régulièrement ciblée par Moscou. Il y a donc au moins 5 morts et 21 blessés. Au moins 130 millions d'Européens vont encore souffrir de la chaleur. Aujourd'hui, un chiffre en baisse par rapport aux plus de 190 millions hier. Une vaste zone autour des Carpates et dans les Balkans, comprenant la quasi-totalité de la Hongrie, ainsi que la Serbie, la Roumanie, la Croatie, l'Autriche, le sud de la Pologne et l'ouest de l'Ukraine, devrait voir le thermomètre grimper au-delà des 35 degrés ce lundi. Un petit mot de football, la Belgique est l'équipe qui a le plus tiré au but lors du premier tour de la Coupe du Monde. Après 73 tentatives au but, les Diables Rouges ont tiré plus souvent que les 47 autres équipes qui ont pris part aux 3 rencontres de la phase de groupe. Selon la FIFA, les Belges ont tiré à 15 reprises face à l'Égypte, à 23 reprises contre l'Iran et tenté leur chance 35 fois face à la Nouvelle-Zélande. Par ailleurs, la Belgique est 11e au classement des équipes qui courent le plus en moyenne dans chaque match avec 115 km cumulés. La météo, temps sec et assez ensoleillé cet après-midi avec quelques cumulus et voiles d'altitude. Les maxima se situent entre 21 degrés à la mer et 27 ou 28 degrés en Lorraine belge avec des valeurs autour de 25 degrés dans le centre. Et c'est la fin de ces infos. Merci à toutes et à tous de nous écouter.
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Un début de semaine, un lundi qui va se faire sous le soleil. J'espère que vous en profitez pleinement. En ce qui nous concerne, eh bien, c'est le meilleur de la musique qui vous attend une fois de plus, et ce jusqu'à 14h. Merci de votre fidélité à l'écoute du 104.9 de Rhythm of Life, côté nouveauté, Meng en compagnie de Alex Jermis. Si vous aimez les souvenirs, eh bien, il y aura dans quelques instants E17 avec If I Ever, le nouveau simple de Hoshi, Bonjour Docteur, et puis un certain Maître Gims, rappel en 2013, qui nous avait interprété le très célèbre Changer. Allez, bon lundi.

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Offenbach en compagnie de Star Sailor pour For To The Floor. Dans quelques instants, nous ferons rapidement un petit point du côté de la météo pour ce lundi après-midi. Mais avant, Calvin Harris et Casabian, il y aura aussi Jose Balvin, Usher ou encore DJ Khaled. Et puis, pourquoi ne pas rester tout simplement dans les duos en compagnie d'un petit duo féminin. Voici Malekim, souvenez-vous de Showing Out.

Nouveau simple pour Camille MB avec ce titre Rien à fêter. Alors, comme promis, du côté de la météo, sachez qu'après notamment quelques averses orageuses qui se sont dissipées en matinée, un temps qui sera ensoleillé partout tout au long de cet après-midi avec tout au plus que quelques cumulus de beau temps. Du côté des températures, on respire quelque peu, mais quand même, les maxima seront compris entre 26 voire 28 degrés, des valeurs attendues au centre du pays. Voilà. Du côté de la météo, on s'écoute Maggie avec Facile, Vita et Slimane, Ça va, ça vient, c'est la suite. Et juste après, il y aura également Kygo, Khalid ou encore Griffin pour Save My Love.

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1: Le meilleur des souvenirs à l'écoute de Fréquence Gosiche, ABC pour Rocking Without a Crown. Je vous souhaite un excellent après-midi. Dans un instant, vous allez retrouver notre ami Philippe Collin. Et puis nous, on se retrouve dès demain. Rendez-vous sur le temps de midi. Pour se séparer, il y aura Zao MC Solar dans un instant. Ram DMC avec It's Like That. Et puis après une courte pause publicitaire, on va également retrouver Cheryl pour Fight for This Love.
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0: 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Il est 16h. 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
1: Bonjour à toutes et à tous, on commence par cette fusillade qui s'est produite aujourd'hui en Allemagne. La police locale fait état de 5 morts et de plusieurs blessés. Selon cette dernière qui a arrêté 2 personnes dont le tireur présumé, il n'existe plus aucun danger pour la population. Après cet homicide qui s'est produit dans un centre d'aide pour jeunes à Stade, ville de 50 000 habitants près de Hambourg, l'enquête sur les circonstances et le déroulement exact des faits se poursuit. Ce drame évité de justesse la nuit dernière en France, un incendie s'est déclaré à bord d'un bateau de croisière qui mouillait dans le port de Honfleur dans le Calvados. Le navire transportait 132 passagers dont une quarantaine de Belges et 31 membres d'équipage, soit 163 personnes au total. Tous ont pu être évacués et mis en sécurité dans une salle mise à disposition par la ville de Honfleur. Les circonstances précises du départ de feu restent à déterminer. Aucun blessé n'est à déplorer. Chez nous, la police, en collaboration avec Child Focus, font part d'une disparition inquiétante d'un père et de son fils de 5 ans à Honhé en province de Namur. Brian Brigou, un homme âgé de 29 ans, et son fils Timéo, âgé de 5 ans, ont été vus pour la dernière fois à Honhé samedi après-midi. Depuis, ils ne se sont plus manifestés. La voiture de l'homme a été retrouvée dans la commune. Brian est de corpulence normale. Il a les yeux bruns, les cheveux et la barbe foncée. Timéo a les yeux bleus et les cheveux blonds. Au moment de sa disparition, il portait un t-shirt et une casquette bleue avec une visière rouge. Si vous avez des informations, 2 numéros de téléphone, celui des enquêteurs, le 0800 30 300, ou celui de Child Focus, le 116 3x0. La Fédération bruxelloise des institutions spécialisées en matière de drogue et d'addiction s'inquiète des coupes budgétaires. Les projets menacés touchent des publics parmi les plus précarisés de la région bruxelloise, prévient-elle. La Fédération s'inquiète particulièrement de la baisse du financement régional de la SBL Transit, opérateur de référence en matière d'assuétude à Bruxelles depuis une trentaine d'années. Sa subvention pour 2025 et 2026 passerait de près de 5,5 millions à environ 4,4 millions d'euros par an. Il n'y a pas encore de décision écrite formelle, mais le secteur spécialisé alerte sur les conséquences en chaîne de ces coupes pour la santé publique, pour la sécurité et la cohésion sociale et l'emploi. Un petit mot de football, la Belgique est l'équipe qui a le plus tiré au but lors du premier tour de la Coupe du Monde. Après 73 tentatives au but, les Diables Rouges ont tiré plus souvent que les 47 autres équipes qui ont pris part au Mondial jusqu'à présent. Selon la FIFA, les Belges ont tiré à 15 reprises face à l'Égypte, à 23 reprises contre l'Iran et tenté leur chance 35 fois face à la Nouvelle-Zélande. Par ailleurs, la Belgique est 11e au classement des équipes qui courent le plus en moyenne dans chaque match avec 115 km cumulés. La météo, temps sec et assez ensoleillé cet après-midi avec quelques cumulus et voiles d'altitude. Les maxima se situent entre 21 degrés à la mer et 27 ou 28 degrés en Lorraine belge avec des valeurs autour de 25 degrés dans le centre du pays. Et c'est la fin de ces infos. Merci à toutes et à tous de nous écouter.
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Bonjour à tous, alors ravi de vous retrouver dans Focus, votre émission consacrée au style, à la confiance et au bon plan dont on a toujours besoin. Alors chaque dernier lundi du mois, on prend une heure ensemble pour s'inspirer, réfléchir et parfois simplement profiter d'un moment un peu plus léger. Et moi je m'appelle Antoinette Joiret et je suis coach en images. Alors si vous avez envie de prolonger la conversation après l'émission, vous pouvez me retrouver sur mes réseaux sociaux, Facebook et Instagram, Antoinette Joiret, coach en images. Alors aujourd'hui on sent que clairement, l'été s'installe. On a déjà vécu la canicule, le soleil est là, les terrasses sont pleines et évidemment, on commence tout doucement à se tourner vers les vacances. Et forcément, eh bien, ça donne envie d'en vendre de nouveautés. Alors, ce début d'été, il rime souvent avec début juillet. Nous allons faire un focus sur tout ce qui rythme justement ce mois. Dans un premier temps, on va parler soldes parce que les étiquettes rouges débarquent partout. Mais la vraie question, ce n'est pas comment vider son portefeuille, mais c'est surtout comment faire de bonnes affaires tout en chouchoutant sa confiance en soi et en évitant les pièges de la frustration. On parlera également vacances et valises, comment concilier le confort et le style sans se prendre la tête. Et enfin, comme chaque mois, eh bien, on terminera l'émission avec vos plans locaux et je peux vous dire qu'il y a vraiment du lourd au programme à égueuser pour ce mois de juillet. Alors aujourd'hui, focus spécial été, on se retrouve juste après Billy Crawford et Trekking. Passez une très belle après-midi sur Fréquence Égueusée.

Et vous êtes toujours sur Fréquence Égosée dans Focus avec Antoinette. Et aujourd'hui, eh bien, qui dit début d'été dit évidemment la saison des soldes. Alors, je sais qu'on trépigne tous un peu d'impatience à l'idée de dénicher la bonne affaire. Mais aujourd'hui, j'avais envie de faire un petit focus sur notre psychologie d'achat. Parce que les soldes, c'est magique pour le portefeuille, mais ça peut aussi être un vrai piège pour notre jauge de confiance. Combien de fois, eh bien, est-ce que vous n'êtes pas rentré chez vous avec une pièce à moins 50% pour réaliser que 3 mois plus tard, eh bien, elle était toujours avec son étiquette? Alors, le problème des soldes, c'est qu'on achète souvent en prix et pas souvent en vêtements. On voit l'étiquette rouge, notre cerveau s'enflamme et on oublie de se poser les vraies questions. Est-ce que cette pièce, elle correspond à ma morphologie? Est-ce qu'elle va avec le reste de ma garde-robe? Et surtout, est-ce que je me sens belle et forte dedans? Alors, dans ce focus solde, j'ai 3 petites règles d'or à vous partager pour acheter plus intelligemment. La première règle, c'est de faire du tri avant de partir faire votre shopping. Ouvrez votre dressing. Regardez ce qui vous manque vraiment pour votre quotidien. Est-ce que c'est une bonne veste en jean, en basique blanc? Acheter en solde, c'est censé compléter votre style. Ce n'est pas encombrer votre espace. La deuxième règle, c'est attention au syndrome de la mauvaise taille. Par exemple, on se retrouve au magasin et on se dit « Oh, il n'y a plus ma taille, mais pour le prix, je prends la taille en dessous, ça me motivera. » Ben non. Un vêtement qui est trop petit ou trop grand ne va pas vous motiver. Il va juste vous frustrer à chaque fois que vous allez ouvrir votre armoire. On achète pour le corps qu'on a aujourd'hui et on l'honore avec la bonne taille. Et enfin, ma troisième règle, c'est le test du prix fort. Si ce vêtement n'était pas soldé, est-ce que vous l'auriez quand même remarqué? Est-ce que vous l'auriez aimé? Si la réponse est non, ben, reposez-le dans le magasin. Souvent, quand on achète au solde, eh bien, moi, je vous encourage à acheter des pièces que vous avez réellement besoin, auxquelles vous aviez pensé et que vous avez besoin d'avoir dans votre garde-robe. Le plus important, ce n'est pas la réduction que vous obtenez, c'est vraiment la valeur que le vêtement vous apporte. Un vêtement soldé qui vous fait vous sentir mal à l'aise, eh bien, c'est de l'argent perdu. Un vêtement au prix juste dans lequel vous vous sentez rayonnante, c'est un investissement pour votre confiance. En vêtements que vous allez acheter

achetez et que vous n'allez pas porter est également un vêtement qui va vous coûter trop cher. Donc quand vous allez faire votre shopping, réfléchissez bien à l'utilité que vous allez en avoir, s'il vous correspond, s'il correspond à votre personnalité et s'il trouvera sa juste place dans votre garde-robe. Dans quelques instants, on changera de décor. On parlera vacances, valises et surtout de comment lâcher prise avec son style sans perdre son identité au bord de la plage. On se retrouve juste après la musique dans Focus. Bel après-midi à tous!

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Vous êtes toujours sur Focus et sur Fréquence Aiguisée avec Antoinette. Et aujourd'hui, c'est un Focus spécial été. On continue justement ce spécial été. On a déjà parlé des soldes juste avant et maintenant, eh bien, on va parler du grand départ en vacances. Parce que bah, c'est le moment où la pression retombe, mais sauf au moment de faire votre valise. Alors, je ne sais pas si vous êtes comme moi, mais je suis plutôt adepte de la faire à la dernière minute. Mais néanmoins, je réfléchis quand même à ce que je vais mettre dedans. Avant de partir en vacances, eh bien, j'ai tendance à regarder bien évidemment la température et ce qu'il va faire comme temps dans les prochains jours quand je serai en vacances. Et je prévois des tenues qui vont être appropriées pour ces jours-là. Je prévois également des tenues pour, par exemple, quand je sors le soir et qu'il me faut quelque chose de plus spécial. Je veille également à avoir les accessoires qui correspondent. Pourquoi cette technique? Eh bien, parce que comme ça, ça permet de ne pas emporter de trop avec soi et de savoir, de ne pas se prendre la tête et de savoir ce qu'on va porter au jour le jour. Et justement, parce que c'est les vacances, eh bien, c'est souvent le moment où on a envie de déconnecter, mais aussi de porter des choses plus légères. Mais c'est aussi là qu'on peut vite se sentir perdu. On change de rythme, on change d'environnement et parfois on ne sait plus trop comment s'habiller. On hésite entre le total lâcher-brise en mode short informe et t-shirt publicitaire ou le look ultra étudié d'Instagram qui n'est pas tout à fait confortable dans la vraie vie. Alors comment est-ce qu'on fait pour gérer le style en vacances pour rester sereine? Déjà, l'accessoire magique des vacances, eh bien, c'est la fluidité. Privilégiez les matières qui sont respirantes, comme le lin ou le coton léger. Une belle robe chemise longue, par exemple, c'est le vêtement caméléon par excellence. On la porte froissée sur le maillot de bain, la journée, avec des sandales plates, et le soir, on retrousse les manches, on ajoute une jolie ceinture, une paire de boucles d'oreilles XXL, et vous êtes prête pour aller boire un verre. Ensuite, parlons du fameux complexe du maillot de bain. Mais ça peut aussi arriver avec le short court. Les vacances, c'est le moment où on dévoile plus notre corps. Et je sais que pour beaucoup, eh bien, ça peut être une source d'anxiété. Alors s'il vous plaît, ne gâchez pas vos vacances à cause d'un vêtement. Si le short ultra court vous stresse, eh bien, parce qu'il remonte quand vous marchez, eh bien, troquez-le contre une jupe culotte fluide ou un short en lin un peu plus long, style Bermuda chic. C'est ultra tendance, c'est élégant et surtout, vous allez vivre votre vie sans réajuster votre tenue toutes les deux minutes. Les vacances, elles sont faites aussi pour bouger, rire, visiter et ne pas être coincé dans des vêtements qui vous rappellent vos complexes. Mon dernier conseil pour votre valise, eh bien, ce serait de rester fidèle à vous-même. Ce n'est pas parce que vous changez de code postal que vous devez changer de personnalité. Si vous détestez les fleurs et les couleurs criardes le reste de l'année, ben ça ne sert à rien d'acheter une robe à grands motifs tropicaux juste parce que c'est les vacances. Restez dans vos couleurs, restez dans vos basiques, ajoutez juste une touche de légèreté avec un joli panier en raffia par exemple et des lunettes de soleil sympa. Le plus beau vêtement que vous pouvez emporter dans vos bagages, c'est votre sourire et votre confort. Et quand on se sent bien et libre dans ses mouvements, eh bien on rayonne naturellement. Alors, dites-moi, vous êtes plutôt du genre à planifier votre nuit de vacances au millimètre près ou vous improvisez totalement une fois sur place? N'hésitez pas à me faire part de vos réflexions sur les réseaux sociaux. Je vous rappelle, c'est Antoinette Joiret, coach en images sur Facebook ou Instagram. Je serai ravie de vous lire. En attendant, eh bien, on se retrouve juste après Los Frequencies et Nathan Nicholson, So Much Beauty. Et je vous souhaite une très belle après-midi sur Fréquence Aiguisée.

Because the Night de Koro, c'est un souvenir de 1992. Maintenant, on va partir sur du plus récent avec Jérémy Makiessé. Oasis, c'est de 2023. Je vous souhaite une belle après-midi.

C'est déjà le moment des bons plans du mois et vous êtes toujours évidemment sur Focus dans Fréquence Égosée. Et comme chaque mois, eh bien, on termine avec quelques bons plans et idées de sortie dans notre belle région. Et franchement, bah, avec l'été qui s'installe, il y a de quoi faire. Alors l'agenda est bien rempli, écoutez bien et notez les rendez-vous incontournables de votre été. Alors le premier énorme rendez-vous dès cette semaine, eh bien, c'est le grand retour des célèbres Jeux Intervillages. Ça se passe cette année à Sauvenières et par contre notre équipe, elle est habillée en brun. Donc mettez votre plus beau t-shirt si vous n'avez pas celui des Jeux et habillez-vous de brun pour évidemment représenter Égosée. Ça commence ce jeudi 2 juillet et ça va bouger jusqu'au dimanche 5 juillet au programme de la compétition, des défis, mais surtout une ambiance de folie et évidemment beaucoup de convivialité. Alors j'y serai pour encourager évidemment Égosée. On espère pouvoir ramener la coupe à la maison, comme on dit, ce dimanche soir. Venez nombreux pour encourager vos équipes et évidemment pour faire la fête. Et juste avant le lancement officiel des Jeux, eh bien, il y a un autre rendez-vous à ne pas manquer pour les amateurs de foot ce mercredi 1er juillet. C'est le grand match de la Coupe du Monde Belgique-Sénégal. Pour vibrer tous ensemble, eh bien, vous pourrez voir le match sur écran géant directement sur le site des Jeux Intervillage. Mais l'ambiance, elle sera aussi garantie chez Pitt et certainement dans plein d'autres établissements de la commune. C'est l'occasion parfaite cette fois-ci de sortir son maillot noir, jaune, rouge. Et puis, on parlait des soldes. Juste avant, alors n'oubliez pas, c'est le moment idéal pour aller faire de bonnes affaires, mais surtout pour profiter des soldes dans nos magasins régionaux. Égosée regorge de superbes boutiques de mode et d'accessoires. Acheter local, c'est l'assurance d'avoir des conseils sur mesure pour votre morphologie, tout en soutenant nos commerçants qui se coupent en quatre pour vous toute l'année. Vous l'aurez d'ailleurs vu lors de la braderie du week-end dernier. Et enfin, on bloque déjà une date un peu plus loin dans le mois. Le samedi 25 juillet, le beau vélo de Ravel fait escale à Égosée. Oui, oui. Alors là, c'est l'événement familial par excellence. Évidemment, une super balade à vélo pour découvrir nos paysages, des animations, des concerts, une ambiance ultra festive toute la journée. Bref, vous l'avez compris, entre le foot, les Jeux Intervillages, le shopping local et le Ravel, le mois de juillet, il s'annonce ultra dynamique à Égosée. C'est le moment parfait pour sortir du quotidien, croiser des villages familiers et profiter à fond de l'été qui commence. Mais bien évidemment, vous pouvez toujours profiter aussi des petites terrasses de notre belle commune, mais également des points où on crée de la glace artisanale. Je vous ai donné l'eau à la bouche, moi aussi, mais en attendant, ben on profite et on continue de passer l'après-midi ensemble. Vous êtes toujours sur Fréquence Égosée et on entend tout de suite Lana Del Rey, Summertime Sadness.

Et voilà, c'était Focus spécial été. J'espère que cette émission vous aura donné quelques clés, un peu d'inspiration ou simplement l'envie de vous amuser davantage avec votre style, tout en profitant à fond de tout ce qui bouge chez nous à Aiguezet. Et surtout, et rappelez-vous, que ce soit pour les soldes ou pour boucler votre valise, les règles n'existent pas. Le plus important, ce n'est pas de suivre la tendance du moment ou d'acheter pour le prix, c'est de choisir des vêtements dans lesquels vous vous sentez bien, rayonnante, vous-même et totalement libre de vos mouvements. Alors que vous soyez de la team valise ultra organisée ou la team solde intelligente dans nos commerces locaux, ou que vous préfériez plus simplement enfiler votre plus beau t-shirt et supporter le match de mercredi ou encore les Jeux Intervillages ce week-end, l'essentiel reste toujours d'honorer qui vous êtes et de savourer ces moments simples. C'était la dernière de la saison de Focus avant une pause d'été. Un grand merci à vous pour votre fidélité chaque mois derrière mon micro. Alors d'ici la rentrée, on reste évidemment en contact. Vous pouvez continuer la conversation avec moi tout l'été sur Facebook et Instagram. Antoinette Joiret, coach en images. Passez de merveilleuses vacances, profitez bien du soleil, faites vibrer et gueuser. Et on se retrouve à la rentrée pour un tout nouveau Focus. Bel été à tous sur Fréquence et Gueuser.

Johnny Hallyday avec Pense à moi, bienvenue vous tous et toutes. Vous êtes sur la meilleure des fréquences dans votre région. Vos souvenirs, les années tubes, les années 2000 en ce moment à l'honneur, 2000 et on aura même du 2010. C'est Johnny Hallyday avec Pense à moi. Merci à Antoinette que vous retrouverez bien sûr à la rentrée pour une nouvelle saison de Focus. Allez, nous on est focus sur la musique et des souvenirs. Voici Alicia Keys avec No One, également Bibi Prune avec La La Love You. Voilà, c'est parti. C'est rien que pour vous.

Born to Make You Happy, Britney Spears dans les années 2000, en 2003 et puis en 2002, il y avait une autre dame qui cartonnait bien aussi à ce moment-là, Christina Aguilera. On la retrouve avec The Voice, Rating. On retrouvera également Eddie Mitchell côté chansons françaises. Nous irons faire un tour sur la route 66 et puis pour terminer cette décennie 2000, Gérald de Palmas avec J'en rêve encore.

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1: Plongeons au cœur de votre petit écran et au cœur du transistor aujourd'hui, car nous allons revenir sur une émission culte qui a fait rire la France entière. Ce sont les Grosses Têtes et surtout les années Philippe Bouvard.
2: Et maintenant, mesdames, messieurs, que les Grosses Têtes commencent.
1: Tout commence en 1977 sur RTL France. Philippe Bouvard, journaliste et animateur à la répartie légendaire, crée les Grosses Têtes. Le concept, réunir autour de lui des personnalités drôles, piquantes et parfois imprévisibles pour commenter l'actualité et répondre à des questions de culture générale, souvent à leur manière.
2: Cette citation nous vient de Châtenay, où habite Madame Maugrillon, qui a dit « Le sexe est la petite mine d'or du pauvre ».
3: Ma femme.
4: Sacha Guitry.
2: Non, c'est un homme qui est mort au début du siècle et qui est en quelque sorte un des patrons spirituels des Grosses Têtes.
5: Alphonse Allais.
2: Alphonse Allais, bonne réponse de Guy Montaigne.
1: Le succès est immédiat, l'émission devient un rendez-vous incontournable de l'après-midi. Dans les années 80 et les années 90, les Grosses Têtes rassemblent jusqu'à 3 à 4 millions d'auditeurs chaque jour. On y retrouve des figures inoubliables comme notamment Jean-Yann, Sim ou encore Carlos, qui apportent chacun leur style et leur humour.
6: Il y a trois copines et qui sont des filles délurées, qui ont une trentaine d'années, qui sont autonomes. Et elles se retrouvent. Elle dit, comment tu fais? Je crois à plein de choses. Je me fais des trucs pour savoir comment j'ai passé la journée. Qu'est-ce que tu fais? Elle dit, je prends mon slip, je fais tourner sur mon doigt. Si par à gauche, j'ai passé une mauvaise journée. Si par à droite, j'ai passé une bonne journée. Ah oui, oui, et toi? Et moi, je fais pareil, je prends mon slip. Si par à gauche. Et toi? Ben dis-moi, quand je rentre le soir et tout, je prends mon slip, je tourne. S'il reste collé au plafond, c'est que j'ai passé une bonne après-midi.
1: Fort de cette popularité, les Grosses Têtes connaissent aussi une adaptation télévisée sur TF1 entre 1992 et 1997. Et là encore, le succès est au rendez-vous. Le ton est impertinent, les blagues fusent et l'esprit de camaraderie fait mouche. Philippe Bouvard restera à la tête de l'émission pendant près de 37 ans, un record qui a fait de lui une véritable légende de la radio et de la télévision française. Aujourd'hui, même si d'autres voix ont pris le relais, les années Bouvard restent synonymes d'un humour décapant, d'une liberté de ton incroyable et surtout d'un style unique qui a marqué l'histoire des médias en France. Alors souvenez-vous, quand Philippe Bouvard relançait les Grosses Têtes, on savait qu'on allait passer un bon moment en éclats de rire et répliques mémorables. Et c'est sur les Grosses Têtes de Philippe Bouvard que nous clôturons la saison de l'Instant Média. Merci de nous avoir suivis. On se retrouve dès la saison prochaine. Belles vacances à tous.
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0: Été 67, c'est du belge. On est dans la décennie 2010-2020. C'était dans ma prison. Et puis on retrouvait Fun et Janelle Monae avec We Are Young. Également Georges Estra avec Budapest. Et puis également Henri Pfeffer et Raphaëlla avec Until the End. Tout ça bien sûr sur votre radio. Merci d'être là. Vous ne touchez à rien.
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Elle avait cartonné dans les parades en 2013 avec Dernière Danse. C'était bien sûr Indila dans votre radio. Allez, la suite pour arriver jusqu'à 18h et retrouver après les années 90, après les infos, c'est Jason Derulo avec Colors, également Eva Grace avec Urban Hits 2. Et puis on retrouvera également, pourquoi pas, Offenbach, un retour en 2017 avec Be Mine, tout ça sur votre radio.

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1: Bonsoir à toutes et à tous. Le numéro d'urgence 112 a été très sollicité au cours du week-end, partagé entre canicule et orage. Alors qu'il reçoit en moyenne 6000 appels quotidiens, il en a eu plus de 12000 samedi, 19000 hier, indique aujourd'hui le SPF Santé Publique. Hier, une majorité des appels étaient destinés aux pompiers. Les services d'urgence médicale ont également été sous pression. Samedi, 4500 interventions médicales ont eu lieu et 4000 hier. Nous avons beaucoup souffert des fortes chaleurs, les animaux d'élevage aussi, avec notamment des veaux morts-nés et des décès avant le terme, explique la porte-parole de la FOA, la Fédération Wallonne de l'Agriculture. En général, les organismes des animaux se concentrent à lutter contre la chaleur en buvant. Cela s'est ressenti sur la production de lait. Les agriculteurs ont veillé en journée sur la ventilation ou l'aménagement des parcours extérieurs avec brumisateurs. En soirée, une attention particulière a été donnée à l'abreuvement. Et puis en ce qui concerne les volailles et les cochons, une attention particulière a été portée au système de ventilation dans les bâtiments. L'actuel étranger, l'épidémie d'Ebola s'étend à une quatrième province de la République démocratique du Congo. Toute la partie nord-est de la RDC est désormais en proie à l'épidémie. Le cas détecté dans la province du Haut-Wélé, frontalière du Soudan du Sud et de la République centrafricaine, est une personne qui a voyagé depuis Bounia, capitale de la province voisine de l'Ituri. L'Ituri est l'épicentre de l'épidémie déclarée le 15 mai, qui jusqu'ici a tué 360 personnes sur 1200 cas confirmés. 5 personnes ont été tuées par balle aujourd'hui dans un centre d'aide pour jeunes à Stade, ville du nord de l'Allemagne, et 2 suspects présumés, dont le tireur, ont été arrêtés. La police locale estime qu'il n'y a plus aucun danger pour la population. L'enquête sur les circonstances et le déroulement exact des faits se poursuit. L'Allemagne a connu plusieurs fusillades mortelles ces dernières années. En mars 2023, un homme de 35 ans, ex-membre des Témoins de Jéhovah, a tué 6 personnes dans son ancienne communauté à Hambourg. En février 2020, un extrémiste de droite a tué 9 personnes dans la ville de Hanau, au centre du pays. Le pays qui a également été endeuillé par de nombreuses attaques à la voiture bélier ou au couteau, dont la plupart étaient le fait de djihadistes. Enfin, près de 3000 camps seront organisés par les mouvements de jeunesse reconnus par la Fédération Wallonie-Bruxelles cet été. Parmi eux, un peu plus de 2000 se dérouleront en Belgique, tandis que 600 prendront place à l'étranger. Chez les scouts, les provinces les plus prisées sont le Luxembourg et Liège. Ces provinces sont également les plus populaires chez les guides. Elles sont suivies par le Hainaut. Si quelques pré-camps ont déjà débuté cette semaine, la saison commencera réellement la semaine prochaine. Les fédérations se veulent par ailleurs rassurantes alors qu'une nouvelle vague de chaleur pourrait s'abattre sur la Belgique dans quelques jours. À l'heure actuelle, aucune annulation de camp n'est envisagée. La météo, ciel peu nuageux à Serein dans la plupart des régions ce soir. En Ardennes, des nuages bas pourront se former. Les minima s'échelonneront durant la nuit entre 12 et 16 degrés. Demain, les maxima oscilleront entre 20 et 27 degrés. C'est la fin de ces infos. Merci à toutes et à tous de nous écouter.
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Un petit souvenir, les années 90, à l'honneur pendant une demi-heure, Paul Johnson avec Get Down sur votre radio. On va enchaîner avec Ophélie Winter, avec Sèche, hein, c'était sorti en 1998, un an avant Paul Johnson. On aura également du In Excess avec Disapper, sorti en 1991. Et puis du rock, je crois que vous l'avez déjà entendu aujourd'hui, mais voilà, je me fais un plaisir de vous le remettre, Lenny Kravitz avec Are You Gonna Go My Way en 1993. Merci d'être là. Bonne fin de journée sur votre radio.

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Étienne Dao, comme un igloo. Voilà, c'était sorti en 1993, encore en deux titres des années 90 au programme. On va faire un petit voyage en Italie, si vous le voulez bien, avec Lily Cub. Et puis, c'était pas tout. On aura Julie Masse avec ses zéros, et puis nous passerons en mode années 80.

La petite dernière demi-heure consacrée aux années 80, à l'instant Alan Parsons Project avec Eye in the Sky. Retour à la chanson française avec mon pote le DJ François Valéry, Julien, Claire également avec Hélène. Et puis on retrouve également Madonna avec Open Your Heart. Excellente fin de journée, les années tubes jusqu'à 19h. Et puis entre 19 et 20h, ce sera la douceur, la tendresse avec Love System.

0: Mylène Farmer sans contrefaçon dans 12 minutes, le meilleur des slow. Avant ça, Richard Cosciente avec Pour elle, on aura Nakesh et l'Imagine, ou encore les années guitare avec Michel Fugain. Les années tubes reviendront bien sûr lundi prochain dès 17h. Nous on se retrouve donc juste derrière le top horaire de 19h pour une heure de chansons d'amour.
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Anywhere Away From Here, Again Moonman et Pink dans le système. Bonne soirée avec le meilleur des slow, des chansons douces, chansons un petit peu tristes dans la suite du programme. Voici Kanté Partira, titre bien sûr interprété par Andrea Bocelli. On aura également Zara Larsson avec Uncover ou encore La Fille du Sud avec Vianney.

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0: Just Like the Wind, Patrick Swayze à l'instant sur Fréquence dans Love System. Le meilleur des slows, le meilleur des chansons tendres jusqu'à 20h, c'est tous les lundis depuis plus de 16 ans sur votre radio. Voici Incancellabile en compagnie de Laura Pausini. On aura également Terry Moïse avec Je serai là. Et puis on retrouvera également, pourquoi pas, Lewis Capaldi avec Someone You Loved.
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The Sign of the Times, excellent morceau. C'était signé Harry Styles à 19h39 minutes. Voici Slimane, des milliers de je t'aime, en retour à la chanson française, et puis un grand classique de 1984 signé Prince avec Purple Rain, et puis on s'envolera, enfin on va pas s'envoler, on va aller plutôt sur l'eau avec Victor Laszlo et Canoë Rose.

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Kenno et Rose, grand classique de la chanson française, signé Victor Laszlo dans 9 minutes. Ce sera votre mix années 80 avec DJ Tosh. Et puis dès 21h, votre émission Souvenirs anglo-saxonne, pardon, avec Frédéric Koster et Solid Gold. Bien sûr, la semaine prochaine, les Anitube et Love System seront là. On a encore de slow tout de même à écouter avant 20h. Et puis à vous annoncer aussi que je serai en votre compagnie, bien sûr, demain et tout au long de la semaine, de 9h à midi pour Matin FM, sans oublier le mercredi soir avec Pierre pour le Dance Floor System. Même si les belles joueront à 22h, nous serons là, on les supportera à travers notre musique. Pour se quitter, d'un côté Richard Marx, ce sera même de l'autre, parce que ce sera le dernier titre avec ce morceau Right Here Waiting, retour en 1989. Mais avant ça, Rihanna et Mickey Echo avec Stay. Restez bien avec nous, excellente soirée, très bonne semaine à tous. We'll be right back.

Salut à tous et bienvenue dans Solid Gold, j'espère que vous allez bien. Solid Gold, c'est votre émission de variété anglo-saxonne. Pendant deux heures, on va se balader dans la variété anglo-saxonne. On va écouter des grandes vedettes, des chanteurs et chanteuses qu'on va découvrir. On va écouter des tubes, on va découvrir des chansons. Bref, votre cocktail de deux heures de musique anglo-saxonne, c'est Solid Gold. Vous en avez l'habitude et nous aurons bien sûr une artiste, un album fil rouge que nous allons écouter tout au long de l'émission. Je vous rappelle brièvement, si vous voulez retrouver toutes les émissions de Solid Gold, c'est solidgold.fr. Toutes les émissions ont leur page avec le podcast, le téléchargement, le streaming, toute la liste des chansons que l'on a écoutées dans l'émission, et puis des liens vidéo, des liens internet pour tout savoir de nos artistes, solidgold.fr, la page Facebook Solid Gold, votre émission de variété anglo-saxonne. C'est Barbara Mason qui va nous accompagner aujourd'hui. Barbara Mason, c'est une chanteuse de soul de Philadelphie. Elle fait partie de toute cette génération de chanteuses de soul nées dans les années 40. Elle a obtenu un immense succès en 1965 aux États-Unis avec la chanson Yes, I'm Ready, qu'on va écouter tout à l'heure dans l'émission. Et c'est son album de 1968 qui nous accompagne aujourd'hui. C'est son deuxième album et il reprend notamment cette chanson Yes I'm Ready qui était sortie déjà trois ans plus tôt. Et sur cet album, eh bien, elle reprend entre autres des chansons inspirées des Miracles de Smokey Robinson ou des groupes Brenda and the Tabulations ou encore les Delphonics ou les Stylistics. On vient de l'entendre avec Oh How It Hurts, c'est le titre de l'album. On retrouve tout de suite Barbara Mason avec Poor Girl in Trouble. Et juste après, ce sera Blake O'Connor et If You're Looking Down. C'est parti.

Une reine du jazz dans Solid Gold, Anita O'Day avec Can't We Be Friends. Retour à Philadelphie avec Barbara Mason et son album Oh How It Hurts de 1968, qui est notre album fil rouge du jour. I Need Love, c'est la chanson qu'on va écouter maintenant. Et puis juste après, une légende aussi de la soul music, il était originaire d'Alabama, lui, Wilson Pickett, avec The Best Part of a Man.

Il est des duos improbables qui se révèlent assez sympathiques. La rencontre de deux légendes, Dionne Warwick et Dolly Parton, qui viennent d'enregistrer un duo que l'on vient d'entendre, Peace Like a River. C'est un duo très très étonnant de deux icônes totalement différentes. Barbara Mason, c'est notre artiste fil rouge aujourd'hui. On la retrouve avec son album Oh How It Hurts et la chanson You Can Depend on Me, un slow langoureux. Et juste après, Mel Torme, grand jazzman, lui chanteur de jazz avec She's Leaving Home.

Elle nous revient avec un album tout en sensibilité, Colby Kaya dans Solid Gold avec Magic. On va retrouver Barbara Mason, bien sûr, puisque c'est notre artiste fil rouge aujourd'hui dans Solid Gold. I Do Love You, extrait de l'album Oh How It Hurts. Et puis juste après, nous irons au début des années 80 sur la bande originale du film Fame. Paul McCrane, qui jouait le rôle de Montgomery McNeil, et que plus tard, avec beaucoup moins de cheveux, on a connu dans le rôle de l'ignoble docteur Romano d'Urgence. Il chantait la très belle chanson « Miles from Here ».

La même année que Paul McCartney en 1980, c'est Ava Cherry qui chantait Single Woman, Married Man. Retour en 1968 avec l'album de Barbara Mason, Oh How It Hurts, avec une chanson qui s'appelle Game of Love, et puis juste après un duo langoureux des années 80, c'était sur le premier album de Whitney Houston. On chuchote qu'elle a peut-être eu un petit flirt avec Jermaine Jackson, en tout cas ils étaient en duo sur Take Good Care of My Heart.

L'un est blond, l'autre est brun, l'un est moustachu, l'autre non. C'est Daryl Hall et John Oates en 1980 avec I Can't Go For That, No Can Do. Yes, I'm ready. Je vous le disais, ça a été le gros tube de Barbara Mason en 1965. Il a été numéro 2 dans les charts américains. Elle l'a sorti en 1965 et repris sur son album de 1968, Oh How It Hurts, qui nous accompagne aujourd'hui. On va l'écouter maintenant. Et après, nous irons en 1973 avec les Bee Gees et Come Home, Johnny Brady.

Au départ, c'était une chanson italienne, Il mio mondo de Umberto Bindi. C'est devenu en Angleterre un tube avec la voix de Cilla Black, You're My World. À l'instant, c'était la version de Ellen Reddy que l'on vient d'entendre, donc You're My World. On retrouve tout de suite Barbara Mason avec sa soul tranquille, If You Don't. C'est un nouvel extrait de l'album Oh How It Hurts. Et puis un grand nom du jazz, funk, soul, tout ce que vous voulez, George Benson, juste après en 1979, Love is a Hurting Thing.

Un groupe anglais qui a existé de 1963 à 1965, c'est assez court. Il s'appelait Freddie and the Dreamers, on vient de les entendre avec I Just Don't Understand. Elle, Barbara Mason, chante depuis les années 60, elle continue, elle a enregistré quelques albums dans les années 2000-2010 et elle se produit toujours sur scène aux États-Unis. On va l'entendre avec un nouvel extrait de l'album Oh How It Hurts de 1968, ça s'appelle Is It Me? Et puis juste après, nous irons en 1974 avec Timmy Thomas et You're the Song.

C'est un jeune chanteur de country qui n'hésite pas à mélanger un petit peu les genres avec quelques rythmes R&B, funk ou pop dans ses chansons. Il s'appelle Russell Dickerson et on vient de l'entendre avec I Still Believe. Allez, on attrape son chéri ou sa chérie tout de suite et on repart pour un slow langoureux de Barbara Mason sur cet album Oh How It Hurts. Ça s'appelle Forever et puis juste après un peu de smooth jazz avec Steve Phillips et le morceau Future Ahead, le futur est devant, ça tombe bien, on y va.

Cette chanson qui figure sur le même album que Copacabana, qui a été numéro 1, a elle aussi été numéro 1 dans les charts. C'est la chanson-titre de l'album de 1978 de Barry Manilow, Even Now. 10 ans plus tôt, 1968, l'album de Barbara Mason, Oh How It Hurts. C'est notre album fil rouge que l'on écoute depuis le début de l'émission. On va retrouver une chanson qui s'appelle I Don't Want to Lose You, et puis The King, juste après. Elvis Presley qui reprenait une chanson de Neil Diamond, Sweet Caroline.

Laissez le dollar circuler, let the dollar circulate. Je ne sais pas s'il y a un sens caché à cette traduction littérale. C'était en 1975, Billy Paul dans Solid Gold. Et nous arrivons à la fin de ce Solid Gold. J'espère que vous avez passé un très bon moment à l'écoute de votre émission de variété anglo-saxonne. On va se retrouver très bientôt pour un nouveau Solid Gold. En attendant, vous le savez, solidgold.fr, une page par émission. Vous y retrouvez tous les titres des chansons qu'on a écoutées dans l'émission, des liens internet, des vidéos de nos artistes fil rouge, et puis également, bien sûr, les émissions elles-mêmes. Vous pouvez les télécharger, les écouter en streaming et vous abonner au podcast pour les recevoir automatiquement. Dès qu'il y a une nouvelle émission, paf, vous la recevez sur votre lecteur ou votre ordinateur. On se retrouve aussi sur Facebook, sur la page de l'émission Solid Gold, de votre émission de variété anglo-saxonne. Vous savez tout. Je vous laisse avec notre artiste du jour, Barbara Mason, et son album Oh How It Hurts, sorti chez Arctic Records en 1968. La chanson s'appelle For Your Love. On se retrouve très bientôt pour un nouveau Solid Gold. D'ici là, portez-vous bien. Salut.

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